0: Bonsoir, hein, je... J'ai les horaires d'apparition, quoi.
1: Bien, quoi.